0: go next.
1: And so we're going to listen to this one real quick because we're running out of time.
0: Secret feature, my man, J Marv.
1: Let's get it. Let's get it, baby.
2: Pourquoi ne veux-tu pas que je le dise à personne? Tout ça, c'est plus que ce dont j'ai rêvé. Explique-moi pourquoi.